0: Bien, nous sommes restés dans le thème, l'intermezzo tiré de la première suite de Carmen de Bizet par l'Orchestre National de France, dirigé par Yutaka Sado. Vous avez entendu à la flûte Alia Vodovoza et Audrey Perrin à la harpe.
1: Po intermezzu z první suity Carmen George Bizeta byla definitivním závěrem programu koncertu Rychlá polka Johanna Strause Za hromu a blesku.
0: Il laisse l'orchestre jouer, mais il le maîtrise totalement. C'est très agréable à voir et j'espère à écouter. Troisième bis, tout de suite.